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3: Bonjour à toutes et à tous. Sur l'antenne de RFI, vous avez régulièrement rendez-vous avec l'actualité du sport, la compétition, les matchs, les champions, la performance, le spectacle aussi, mais le sport, ou du moins l'activité physique, c'est, vous le savez, un élément essentiel, une pratique à cultiver tout au long de la vie pour rester en bonne santé. C'est vrai, si une hospitalisation, un accident peut nous éloigner un certain temps du tapis de gym, d'une piste, d'une salle, d'un stade, eh bien aujourd'hui tous les médecins s'accordent pour inciter leurs patients à une pratique aussi fréquente que régulière. Marcher, jouer en équipe, pédaler, danser, s'étirer. Le choix de l'activité va correspondre non seulement au goût de chacun, chacune, mais aussi aux équipements disponibles, à son état de santé et aux bienfaits recherchés. Ménager ses genoux lorsque l'on souffre d'un problème d'articulation ou de surpoids, après une blessure, éviter les chocs, bref, s'écouter, demander conseil, en tout cas ne pas renoncer, parce qu'au-delà des bienfaits physiques, bouger c'est aussi bon pour la tête, plaisir, anti-stress, au-delà un remède éprouvé pour la santé mentale, bienfaits du sport. Oui, mais comment, pourquoi et pour quel bienfait, c'est aujourd'hui dans Priorité Santé.
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3: Et tout ça, c'est de la bonne prévention. Et un numéro pour nous joindre sur WhatsApp, le 33 7 61 18 46 41. À votre écoute, vous connaissez sa voix, docteur Jean-Marc Sen. Bonjour.
9: Bonjour Caroline et bonjour aux auditrices et aux auditeurs de RFI.
3: Médecin du sport. Alors, Jean-Marc, j'ai un aveu à vous faire. Et c'est personnel. C'est rare, mais c'est personnel. À force de vous écouter régulièrement dans l'émission, je ne sais pas ce qui m'a pris, j'ai une confidence. Ça y est, il était temps, je me suis mise au sport.
9: Magnifique.
3: Mieux vaut tard que jamais. Doucement et tous les jours. Est-ce que vous y croyez? Je vous assure, c'est pas une fake news,
9: hein. J'y crois absolument. C'est-à-dire, le sport ou l'activité physique, on finit par y trouver un plaisir. C'est-à-dire qu'on finit par, en fait, au départ, c'est difficile. Parce que pourquoi? Et on remet en route l'organisme. Il y a des petites douleurs articulaires, musculaires. On a même des courbatures le lendemain. Mais on active aussi un centre très important. Le centre de la récompense. Et ça, on devient addict. Donc on
3: n'y est pas encore. Mais il y avait un vrai problème de motivation. Et c'est vrai que dans la vie, en fonction des âges, des moments, des prises de conscience, il peut y avoir de vrais déclics pour dire « Bon, là, c'est vrai, on est arrivé à un certain point, il faut y aller. »
9: C'est vrai, c'est pas linéaire. C'est-à-dire qu'en fait, il y a des périodes qui vont être plus propices, peut-être parce qu'il va y avoir un environnement. Par exemple, c'est pas rare que pendant les vacances, pendant le repos, on aime à marcher un peu plus, à se promener, à faire plus d'activités physiques. Et puis, quand on est dans un autre contexte, c'est plus difficile. Donc là, il n'y a pas de linéarité là-dessus. Mais l'idée, c'est d'aller chercher, justement, des ressources de motivation, de plaisir, dans tous les temps de notre année, de notre existence. Ce qui permet de maintenir cette activité.
3: Et là, c'est encore important de le dire, ça ne veut pas dire qu'il faille sanctuariser une heure, deux heures par jour. C'est des choses qui peuvent s'égrainer tout au long de la journée, tout à fait naturellement.
9: Absolument, c'est-à-dire que

0: bien sûr, il y a l'activité physique régulière, on insiste toujours sur le fait de ne pas être sédentaire, c'est-à-dire de ne pas rester immobile, de bouger. Ça, c'est un élément qu'on sous-estime, l'importance de ne pas être sédentaire. Ça, c'est la première chose. Et puis, deuxièmement, c'est effectivement profiter des situations où on doit se déplacer dans la vie de tous les jours pour créer cette activité physique. Et si on peut rajouter une activité structurée qui dure 30 minutes de marche, c'est encore mieux. C'est pas toujours facile, mais c'est encore mieux si on peut faire ça.
1: Alors, d'autres témoignages beaucoup plus intéressants sont les vôtres, hein, auditrices, auditeurs à l'écoute. Et on part tout d'abord pour le Gabon.
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1: Et c'est Alain que l'on retrouve tout d'abord en ligne. Alain, bonjour.
3: Bonjour.
1: Alors Alain, vous souhaitiez appeler au sujet de votre frère. Pourquoi cet appel et pourquoi est-ce que vous êtes particulièrement préoccupé par son état physique?
3: Oui, c'est mon frère cadet. Il est en surpoids, disons, en obésité sévère, puisqu'il pèse 175 kilos pour 1m75.
1: Oui.
3: Bon, il est en souffrance parce que il a des problèmes articulaires, surtout au niveau du genou. Il a des problèmes au dos, des sérieuses douleurs au dos. Puisqu'il travaille, il est en activité, donc des fois le matin pour qu'il se lève, pour qu'il aille au travail, il est obligé de devoir prendre un peu de café pour booster son énergie.
1: Vous diriez qu'en plus, en plus de ces douleurs diverses, il y a un problème de fatigue et de motivation et que vous liez à son surpoids.
3: Oui. Bon, et puis, quand il prend ça, il se sent mieux. Mais sauf que dans la journée, parfois, il ressent comme un peu de chaleur au niveau du cœur.
1: D'accord. Est-ce que votre frère a fait dépister l'hypertension artérielle ou pas?
3: Oui, non, il est allé se faire consulter, oui. Mais on n'a pas dépisté cela chez lui.
1: D'accord.
3: Encore moins le diabète et tout le reste.
1: Ce surpoids, c'est quelque chose qui l'accompagne depuis des années et des années, ou est-ce qu'il a eu une prise de poids subite suite à certains événements?
3: Ça dure.
1: Est-ce que c'est sa nature? Est-ce qu'il est d'une nature plutôt avec un embonpoint?
3: Pas vraiment. Quand il était, avant ses 25 ans, il était même très mince.
1: D'accord. Aujourd'hui, est-ce qu'il a essayé de faire du sport ou pas du tout? Est-ce que c'est tellement douloureux que ça l'empêche de bouger, d'être mobile et finalement d'avoir une certaine autonomie physique?
3: Non, ça l'empêche pas de bouger puisqu'il travaille.
1: Ouais.
3: Il exerce une activité qui l'amène à bouger beaucoup.
1: Ouais.
3: Oui, mais seulement le problème en fait, c'est que il fait du sport, mais il renvoie tout le temps. C'est-à-dire qu'il veut faire du sport, mais à chaque fois, il dit, bon, je commence demain.
1: D'accord, il reporte, oui.
3: Et il ne commence jamais.
1: Et côté alimentation, qu'est-ce que vous pouvez nous dire sur ses habitudes?
3: Ouf, il aime se faire plaisir.
1: Oui, c'est un bon vivant, comme on dit. Ça veut dire nourriture grasse, avec pas mal de viande, et j'imagine de la friture, des choses comme ça?
3: Oui, tout à fait. Bon, c'est vrai que des fois, il fait l'effort d'éviter du gras, mais bon, c'est pas vraiment ça.
1: Des assiettes bien bombées, des grosses portions, c'est ça?
3: Oui, des très grosses portions.
1: Des très grosses portions. Vous en rajoutez même. Alain, vous êtes assez objectif dans cette description. Alors, on écoute vos questions. Le docteur Sen a suivi ça, crayon à la main. Je vous en prie, allez-y.
3: Oui, docteur, je voudrais savoir, est-ce que... mon petit frère, quelle est l'activité qu'il peut exercer? Parce que vraiment, il tient. Quelle activité peut exercer pour perdre du poids, soit rapidement? Même en termes de patience, il est prêt à être patient, pourvu qu'il perde du poids. Et il aimerait perdre du poids jusqu'à au moins 100 kilos. Qu'est-ce qu'il peut exercer comme activité?
1: Oui.
3: Et puis, comme il a mal au dos, il a essayé déjà, mais le mal de dos l'empêche de pouvoir faire les marches.
0: Bien, bonjour Alain, merci pour cette question et puis bravo pour votre bienveillance pour votre petit frère. Effectivement, je pense qu'il a de la chance d'avoir un grand frère comme vous. Alors, la première chose, les conseils qu'on peut donner, c'est tout de suite, il faut un bilan médical. Vous l'avez dit, il a mal au genou, il a mal au dos, il ressent parfois de la chaleur au niveau de la poitrine. Donc ça, c'est vraiment l'élément numéro un à faire, c'est aller consulter et faire un vrai bilan auprès d'un médecin, de son médecin généraliste et éventuellement des spécialistes si possible. Deuxième conseil, c'est qu'il va devoir être accompagné. Il va pas pouvoir tout seul au début reprendre le sport. Alors les spécialistes qui peuvent faire ça quelquefois sont les kinésithérapeutes ou alors ça peut être des coachs sportifs qui sont vraiment aguerris, on va dire, qui peuvent éventuellement vous accompagner. En style d'exercice, vraiment, il y a une chose moi que je conseillerais, c'est de faire du sport dans l'eau. De l'aqua mouvement. Pourquoi l'eau? Parce que en fait, ça va permettre d'amortir les chocs, de pouvoir faire un effort qui soit pas impactant, ce qui pour les articulations, pour le dos ou même pour le cœur sera intéressant. Et pour le cœur, éviter bien sûr le sport très intensif. Donc voilà ce que l'on peut dire vraiment. L'avis médical, deuxièmement effectivement être accompagné, choisir plutôt tout ce qui va être dans l'eau dans un premier temps parce qu'il a un poids très élevé et puis surtout pas d'exercice intensif.
1: Alain, est-ce que à Libreville ou à proximité, il y a une piscine ou des centres de gym, d'aquagym qui existent ou c'est quelque chose vous n'en avez pas vraiment entendu parler?
3: De l'endroit où il se trouve, il est très loin de la piscine. Il y a des piscines.
1: Mais c'est loin.
3: Oui.
1: Parce que c'est vrai que souvent, quand on a toutes les infrastructures à proximité, c'est beaucoup plus simple. Mais quand on est en milieu isolé, trouver un centre d'aquagym, etc., c'est pas évident.
0: Il peut y avoir après des alternatives, évidemment. C'est des exercices qui peuvent être faits assis ou sur un vélo sur place d'intérieur. Mais c'est vrai que, si on trouve quelque chose au départ, c'est vrai que c'est un temps très important. Ça va vraiment l'aider.
1: Et c'est vrai que quand on part avec des douleurs initiales, même si on a envie, ça peut complètement rebuter. En tout cas, il ne faut pas courir, ça c'est une certitude.
0: Surtout pas
1: courir.
0: Non.
1: Ouais, parce que là, le dos, les genoux, s'il a mal, plus le surpoids, Libreville, il va faire chaud et humide. Tout ça, ça va être extrêmement compliqué. Ouais. Donc, on a bien compris, la consultation et puis se faire accompagner.
0: Absolument.
1: Ça, c'est quelque chose de très important. Mais un grand merci à vous, Alain, pour votre participation. On va tout de suite prendre en ligne un message que nous a adressé une auditrice du Bénin d'Abomey-Calavi sur notre répondeur WhatsApp. On l'écoute tout de suite.
4: Bonjour, je m'appelle Bernadette et j'appelle de Cotonou, Bénin. J'ai 68 ans, mais j'appelle pour ma filleule qui a 30 ans et qui a perdu près de 40 kilos après un régime drastique sur des mois. Et après du sport qu'elle faisait en salle, elle parlait souvent de cardio. Alors, après avoir perdu tous ses kilos, son ventre est devenu flasque, ses jambes aussi sont devenues flasques, les bras aussi. Et le conseil que les gens lui donnent, c'est d'aller se faire opérer, de passer par la chirurgie. Évidemment, elle a peur, moi aussi j'ai peur. Alors, je voudrais demander quel sport elle peut pratiquer pour raffermir son corps. Merci.
1: Perte de poids, problème de tonicité de la peau, c'est logique quand on perd 40 kilos, le corps change beaucoup. Docteur Sen, qu'est-ce que vous pouvez répondre à Bernadette? Là encore, c'est des personnes de la famille se soucient du groupe.
0: Bien.
1: Donc, qu'est-ce que vous pouvez lui dire à Bernadette pour sa filleule?
0: Là encore, de la bienveillance de la part de Bernadette, c'est vraiment bien. Alors effectivement, 40 kilos de perte, très souvent, il y a une perte musculaire qui est associée. Et donc, effectivement, on sait que dans ces cas-là, la peau n'est plus remplie, en quelque sorte, ni de gras, ni de muscles. Et donc, l'idée, c'est d'essayer de raffermir tout cela. Alors, il faut quand même dire que ce n'est pas possible, par l'activité physique, de retendre la peau. Ça, il faut dire la vérité. Mais en revanche, on peut essayer en partie de regagner un peu de masse musculaire, ce qui va un petit peu combler ce déficit, surtout s'il y a eu une perte de 40 kilos. Et ce qui peut être intéressant, c'est de faire plutôt des exercices de renforcement musculaire, de faire attention à l'alimentation pour apporter suffisamment de protéines, et puis d'essayer d'être parfaitement hydraté aussi. Et ces trois choses-là vont atténuer un tout petit peu la bonne hydratation, le renforcement musculaire et puis la bonne alimentation vont un petit peu atténuer cet effet. Mais bon, malheureusement, c'est pas possible il faut le dire quand même, de tout enlever.
1: Est-ce que le facteur temps joue dans le sens où est-ce que si l'on perd plus lentement du poids régulièrement, on va avoir moins cette impression, ou de toute façon, quand on perd des dizaines de kilos, c'est un petit peu inéluctable?
0: Malheureusement, quand on perd vraiment des grandes quantités, c'est un peu inéluctable, parce qu'il faut savoir que la peau s'est étirée, on a cassé des fibres de collagène qui ne se refont pas, et donc malheureusement, non, on peut pas, même si c'est fait progressivement, à partir du moment où le volume, la quantité de perte est très importante, malheureusement, on retrouve ces éléments.
1: On part en Côte d'Ivoire, Abidjan, c'est Jean-Marc avec nous. Jean-Marc, bonjour.
5: Bonjour Caroline, bonjour à tous.
1: Alors, vous avez 55 ans et mal au dos, on va dire, ça dure depuis quand, ce mal de dos?
5: Depuis bientôt 5 ans que j'ai mal au dos.
1: Ouais. Et du coup, vous continuez à faire du sport ou vous avez arrêté?
5: Bon, alors là, je ne peux pas faire du sport accéléré, je ne fais que de la marche.
1: Vous faisiez quoi avant comme activité?
5: Bon, avant je jouais au foot, enfin je faisais du maracana, c'est un genre de football sur terrain réduit qu'on fait en Afrique.
1: Ouais.
5: J'étais un adepte du maracana, je faisais un peu de natation également.
1: Et aujourd'hui, c'est juste la marche?
5: Oui, aujourd'hui c'est juste la marche que je fais 3 fois par semaine, environ 45 minutes par jour.
1: Bah, c'est quand même pas mal du tout, cette marche 45 minutes, très régulièrement. En termes de poids, vous en êtes où? Et en fait, vous cherchez quoi en reprenant l'activité physique? Est-ce que c'est davantage à limiter les douleurs ou est-ce qu'il y a une recherche de perte de poids ou tout simplement rester en forme?
5: Bon, enfin, un peu de tout, mais ouais. En fait, surtout perdre un peu de poids quand même, parce que là, je suis à plus de 100 kilos pour 1m80. Et donc, ça réduit un peu ma mobilité. Et je pensais qu'en faisant régulièrement de la marche, je pouvais perdre un peu de poids. C'est ce que je voulais savoir.
1: Alors, il y a certainement cet indicateur-là, mais en termes d'alimentation, est-ce que vous faites un petit peu attention à la taille de vos portions, à mettre pas mal de légumes et de manger équilibré, à réduire le sel et à limiter, comme vous êtes en Côte d'Ivoire, on est dans la crise de la loco, hein, on connaît ça. Vous en êtes où par rapport à la friture?
5: Alors là, je dois avouer que je fais pas forcément attention aux portions et à ce que je mange. Je mange tout ce que je vois, hein, tout ce qu'on me donne comme nourriture.
1: C'est drôle, je le sentais, parce qu'en général, quand les auditeurs ne parlent pas de leur alimentation, c'est qu'en général, ils aiment vraiment le moment de passer à table. Alors, votre question, c'est quoi précisément, Jean-Marc?
5: Est-ce que en faisant régulièrement la marche, comme je fais maintenant, je peux perdre du poids, ou alors il faut que j'ajoute autre chose comme l'alimentation dont vous venez de parler?
1: Docteur Sen.
0: Oui, Jean-Marc le bien nommé, effectivement, donc effectivement, c'est vrai que le sujet que vous portez est tout à fait juste. Alors voilà, on peut être gourmand, ça c'est vrai, mais ça c'est le déterminant numéro un du poids, hein, quand même. Il faut rappeler ce qu'il y a dans l'assiette et les portions que l'on va avoir, eh bien c'est ce qui va déterminer au long cours le poids, ça c'est quand même important. À côté de ça, ça va être intéressant. C'est vrai de faire des activités. Alors, de marche, peut-être reprendre la natation, ça peut être intéressant. Et puis, je vous inviterai à faire également du renforcement. Vous savez, le gainage, par exemple, qui va renforcer un petit peu des muscles profonds, va être intéressant pour brûler des graisses alors que vous ne faites pas d'activité physique. Donc le fait de faire du renforcement musculaire, de gagner un peu en masse musculaire, va être vraiment intéressant. Et puis dernière chose qui peut être intéressante pour votre dos, parce que vous avez dit que vous aviez mal au dos, c'est de faire également des exercices d'assouplissement. Ça c'est vraiment intéressant, les chaînes musculaires, apprendre hein, les chaînes postérieures mais également antérieures, le dos, redonner de la souplesse, c'est quelque chose qui va diminuer les contraintes mécaniques. Donc j'ai envie de dire en un, bien sûr ce qu'il y a dans l'assiette, ça c'est l'élément numéro un, la marche très bien, rajouter peut-être de la natation, ça peut être intéressant, ou des activités portées comme les vélos elliptiques, vous savez, hein, où on marche, et puis le gainage sera important, et puis bien sûr les assouplissements. Voilà un programme que vous pouvez faire et qui vous fera le plus grand bien, mon cher homonyme.
1: Alors, est-ce que vous êtes motivé pour aller vers plus d'équilibre alimentaire, Jean-Marc?
5: Oui, pourquoi pas, je peux faire l'effort, effectivement, j'en fais déjà, hein.
1: Ouais.
5: Mais bon, dans une proportion moindre, voilà. Quand je tombe devant un plat qui me plaît, là, j'oublie. Ouais. Ben, sinon, de temps en temps, je fais des efforts pour réduire les portions et puis manger des légumes également.
1: Mais peut-être le cas échéant, peut-être prendre pas forcément au long cours, mais un rendez-vous avec une nutritionniste qui pourrait vous expliquer les bases pour un petit peu réorganiser votre alimentation et vous faire plaisir, mais en perdant du poids. C'est pas toujours évident d'y arriver tout seul, en tout cas. Vous pouvez écouter les chroniques de Bintou Chersek dans Priorité Santé. Elle donne beaucoup, beaucoup de conseils à ce sujet. On vous remercie beaucoup, Jean-Marc. Bonne journée à Abidjan. On a une question d'un auditeur en RDC de Mboujima. Lui aussi, il a mal au dos. Et il demande quel exercice physique conseiller à une personne qui souffre de lombalgie.
0: Alors, lorsqu'on souffre de lombalgie, l'idée, c'est de faire d'abord des exercices doux. On a parlé de la marche, hein, ça c'est vraiment quelque chose. Et le fait de ne pas rester immobile, ça c'est vraiment l'élément qui est capital. Parce que les muscles, en fait, vont, lorsqu'elles ne bougent pas, vont complètement s'enraidir. Je peux vous faire un défi, c'est de rester totalement immobile sans bouger un cheveu pendant 30 secondes. Vous allez voir que c'est totalement insupportable.
1: Vous m'avez déjà vu arrêter de bouger pendant 30 secondes?
0: Non, jamais. Et donc ça, ce qui va se passer, c'est que on comprend que son corps a besoin du mouvement. Et lorsqu'on ne bouge pas, eh bien, les muscles se contractent totalement, ça rajoute de la douleur, et le mouvement, c'est la première chose qui va soigner. Donc, le mouvement, éviter d'être immobile, et puis après, on en a un petit peu parlé, étirer les chaînes musculaires, faire du renforcement, etc.
1: C'est vrai, quand on conseille quelle hydratation, ça va dépendre du climat, du contexte, de l'activité, beaucoup de paramètres, hein, docteur Sen.
0: Absolument, il y a beaucoup de paramètres qui peuvent modifier les besoins en eau. Alors, il y a en tout cas un critère assez simple, hein, qu'on peut utiliser et qui peut montrer comment on est bien hydraté, c'est la couleur des urines. La couleur, les urines qui doivent être jaunes claires, évidemment, eh bien ça montre qu'on est bien hydraté. Si tout au long de la journée, on voit que les urines sont concentrées, ça veut dire qu'on n'a pas suffisamment d'eau. Il faut pas hésiter à boire avant d'avoir soif. La soif est un mauvais indicateur de l'état d'hydratation. Lorsque l'on a soif, c'est déjà largement trop tard.
1: C'est déjà un signal d'alarme.
0: Un signal d'alarme, et particulièrement quand on fait du sport ou quand on fait des activités physiques intensives. Donc j'ai envie de dire que l'idée, c'est de boire très régulièrement tout au long de la journée, comme s'il avait une bouteille avec lui, et que tous les quarts d'heure, toutes les demi-heures, il prenait une petite gorgée, comme ça, pour essayer de...
1: Mais on va dire quoi, au moins 2 litres, hein, quand on est en contexte tropical, au minimum.
0: Oui, ça peut pas être en dessous d'un litre, 5 à 2 litres, oui, absolument. Et ne pas oublier aussi que l'alimentation, bien sûr, certains légumes sont riches en eau, et ça, faut pas hésiter, c'est un apport d'eau également, toutes les légumes qui contiennent beaucoup d'eau, il faut pas hésiter à en prendre.
1: On avait encore pas mal de questions sur des problèmes de santé, le sport, le bien-être. Vous y répondrez dans des chroniques, tiens, ça c'est une bonne idée, par exemple sur les problèmes de diabète ou de glycémie, ou bien l'arthrose et le sport. On vous retrouvera, bien sûr, très régulièrement dans l'émission, Dr Sen, parce que le temps passe et c'est déjà fini. Ça passe vite avec vous, Dr Sen, c'est du sport. Merci pour votre écoute, pour toutes ces réponses. On se dit à très très bientôt dans Priorité Santé. D'ici là, portez-vous bien.

Bonjour à toutes et à tous et bienvenue dans votre rendez-vous francophone hebdomadaire sur Radio Vanuatu. Je suis Marie-Laure Ludvaun, ravie de vous accompagner pour ce tour d'horizon de l'actualité en français. Retour sur le principal fait d'actualité qui ont marqué la semaine du lundi au jeudi. Agriculture et développement rural. Les agriculteurs commerciaux du Vanuatu ont bénéficié de plus de 20 millions de Vatu d'appui dans le cadre du programme de permis pour les entreprises agricoles commerciales. Un soutien qui a permis de financer une vingtaine d'exploitations à Efate et Santo. En parallèle, des formations en gestion sont proposées pour renforcer les compétences des agriculteurs, tandis que certains peuvent également accéder à des prêts bancaires afin de développer leur exploitation. Transport et tourisme, Air Vanuatu annonce l'arrivée attendue de son deuxième avion Twin Otter à la mi-juillet, malgré un léger retard lié à des problèmes d'approvisionnement en équipement. Dans le secteur du tourisme, le prochain forum des marchés touristiques se tiendra ce mois-ci. Il abordera la connectivité aérienne et le développement des croisières, alors que de nouvelles discussions sont en cours sur l'augmentation des vols vers le Vanuatu. Environnement, le programme Island Focus poursuit le renforcement de la production agricole dans plusieurs îles, avec des centaines de milliers de plants de cacao, de cultures fivrières et de cava en cours de distribution. Gouvernance et sécurité, la Cour d'appel examine le recours du ministre des Affaires intérieures concernant la suspension des conseillers municipaux de Port-Vila. La décision est attendue prochainement. Dans le même temps, le Bureau des armes à feu rappelle aux détenteurs l'obligation de renouveler leur permis dans le cadre d'une opération de contrôle en cours, notamment à Pentecôte. Société et santé, le Vanuatu fait face à une pénurie de marins qualifiés, notamment de capitaines et d'ingénieurs, poussant certaines compagnies à recruter à l'étranger. À Malikolo, les formations en sécurité alimentaire continuent de susciter l'intérêt avec plus de 3,5 millions de Vatu générés en 2025 grâce à ces activités. Vie locale, Port-Vila a célébré son 51e anniversaire sous le thème « Reconstruire ensemble et devenir plus fort ». Une journée marquée par des activités communautaires et un message de résilience après les récents défis. Cette semaine, un forum citoyen a également été organisé pour contribuer à l'élaboration du plan stratégique 2026 à 2029 de la municipalité. Actualité régionale et internationale, le Premier ministre Chotam Napat a exprimé la solidarité du Vanuatu aux Philippines après le violent séisme ayant causé des dégâts importants et des pertes humaines. Au Samoa, l'hôpital national fait face à une pénurie de médicaments essentiels malgré des livraisons d'urgence. Aux îles Marshall, la présidente a déclaré l'état d'urgence sur l'île d'Epey après un incendie ayant détruit des habitations et des entreprises. Sur la scène internationale, les tensions restent fortes entre Israël et l'Iran, entraînant une hausse des prix du pétrole. Côté sport, en football, le Vanuatu a remporté un match amical face aux Fidji sur le score de 2-1, avant de concéder un match nul lors de la seconde rencontre. Le sélectionneur Larsop se dit satisfait, mais souligne des points à améliorer. En rugby à 13, le Vanuatu s'est imposé face à Singapour sur le score de 30-24. Enfin, un atelier de la commission des athlètes, animé par l'ancienne championne olympique Barbara Kendall, aide également les sportives à préparer leur carrière et leur reconversion. C'était l'essentiel de l'actualité des derniers jours. Passons maintenant aux nouvelles actualités à noter pour ce vendredi. Sécurité, plus de 100 policiers promus au Vanuatu. Plus de 100 agents de la Vanuatu Police Force ont été promus au sein des différents services avec plusieurs nominations à des postes permanents. Ces promotions concernent les différents éléments de la force policière.
Le ministre des Affaires intérieures, Andrew Napoat, a souligné l'importance de ces avancements lors de son intervention ce matin, en insistant sur le renforcement des capacités des forces de l'ordre. Secteur maritime, coopération pour répondre à la pénurie de marins. La Vanuatu Maritime Safety Authority travaille en étroite collaboration avec le Vanuatu Maritime College afin de répondre au manque de marins Vanuatu, notamment de capitaines et d'ingénieurs. L'objectif est de construire une main-d'œuvre locale plus solide pour l'avenir du secteur maritime. Gouvernance, visite du Premier ministre dans le nord du pays. Le Premier ministre Chotam Napat poursuit sa visite à Torba et dans l'ouest de Santo. L'objectif est de renforcer la présence du gouvernement et de rappeler aux populations qu'elles font pleinement partie du pays. Le chef du gouvernement est déjà arrivé à Sola, sur l'île de Vanualava, dans le cadre de cette tournée qualifiée d'importante pour les communautés locales. Éducation, appel à la protection des élèves. Un parent appelle le ministère de l'Éducation à garantir un environnement scolaire sûr après un incident présumé de châtiment corporel impliquant son enfant. L'affaire relance les discussions sur la sécurité et la discipline dans les établissements scolaires. Sécurité, la police poursuit son opération Podfilariset 2026. La Vanuatu Police Force indique que l'opération Podfilariset 2026 progresse de manière satisfaisante. Les forces de l'ordre sont actuellement dans la troisième phase d'un plan d'action de 60 jours visant à renforcer la sécurité dans la capitale. Transport aérien, un incident de laser signalé à Sanma. Pour la première fois, un incident impliquant un laser dirigé vers un avion a été signalé dans la province de Sanma. L'aviation civile rappelle que ce type d'acte représente un risque sérieux pour la sécurité des vols. Santé, vers la réouverture du centre de Sakau à Ombaï. La communauté du sud Ombaï pourrait bientôt bénéficier à nouveau de services de santé de proximité avec la réhabilitation du centre de santé de Sakau, fermé depuis plusieurs années. L'annonce intervient après des inquiétudes soulevées sur le projet. Actualité régionale. Le gouvernement des îles Salomon étudie la possibilité de mettre fin au programme PALM et RSE afin de privilégier la création d'emplois locaux. L'objectif serait de renforcer l'économie nationale et de réduire la dépendance au programme de mobilité de main-d'œuvre. Côté sport, jeux du Commonwealth. Les athlètes vanuatais poursuivent leur préparation en vue des prochains jeux du Commonwealth. Le chef de mission, Mike Massau Vakalo, rappelle l'importance de cette compétition qui réunira les pays membres du Commonwealth et permettra de représenter le Vanuatu à l'international. Et pour clore ce bulletin, la météo. Le pays reste sous l'influence de vents forts et de conditions maritimes agitées. Une alerte est en vigueur, notamment pour les zones côtières des îles du centre et du sud. Température maximale 25 degrés Celsius au sud et 29 au nord. Minimale cette nuit 16 degrés Celsius au sud et 24 au nord. Les autorités appellent à la prudence en mer. Et voilà qui conclut cet hebdomadaire de l'actualité en français. Merci de votre écoute et excellent week-end à toutes et à tous.

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Bonjour à toutes et à tous, bienvenue dans l'émission francophone de l'Université nationale de Vanuatu. Je suis ravie d'être avec vous cette nouvelle demi-heure d'actualité universitaire. Nous sommes en plein mois de juin, un mois décidément bien chargé à l'UNV. Voici ce que nous vous avons préparé. Nous commencerons par un retour sur la journée mondiale de l'environnement du 5 juin, vendredi dernier. Clean Up Day sur le campus de Kawenu, lancement officiel du concours photo et quelques mots aussi sur le concours de slam qui a connu quelques imprévus, on vous raconte. Ensuite, une bonne nouvelle pour les étudiants du diplôme de résilience climatique et action humanitaire, le programme Pacific Walkabout est sur le point de se concrétiser. Direction la Nouvelle-Calédonie pour une expérience de mobilité scientifique et culturelle unique. Nous faisons le point sur ce qui les attend là-bas. Notre troisième sujet sera consacré à l'annonce du séminaire mensuel de juin, prévu le jeudi 25 juin. Nous accueillerons un chercheur australien dont les travaux portent sur l'engagement du secteur privé face au changement climatique dans le Pacifique. Et pour terminer, comme chaque semaine, la chronique linguistique, où celle-ci, aujourd'hui, nous emmènera sur l'île de Malekula, dans la province de Malampa, pour explorer la langue de Aulua. L'émission commence maintenant. Le temps d'une musique pour ouvrir cette émission. Quoi de mieux qu'un son qui nous rappelle la ferveur et l'ambiance de la Coupe du Monde de football, qui commence également cette semaine, ce jeudi 11 juin. Écoutons maintenant Magic System et leur musique Magic in the Air.

La musique referme l'introduction et on commence sans attendre avec ce qui s'est passé vendredi dernier. Vendredi 5 juin, journée mondiale de l'environnement, l'UNV a lancé officiellement son mois de l'environnement avec une première action concrète sur le terrain, un clean-up day sur le campus de Kawinu, qui est notre école supérieure du professorat et de l'éducation. Ce matin-là, étudiants et membres du personnel se sont réunis pour ramasser les déchets le long de la baie et dans l'enceinte du campus. Gants, sacs, bonne volonté, en quelques heures, le campus et son littoral ont retrouvé un visage plus propre. Ce type d'action, si elle peut paraître simple, a une portée réelle. Elle rappelle que l'engagement pour l'environnement ne commence pas uniquement dans les salles de conférence ou dans les textes de loi. Il commence aussi dans les gestes du quotidien, dans la façon dont on prend soin de l'espace que l'on habite. Il y a quelque chose de cohérent et de beau à voir des étudiants en résilience climatique. Ramasser des déchets au bord de la mer, là où ils étudient les enjeux qui touchent précisément ces rivages. Le 5 juin marquait également le lancement officiel du concours photo organisé dans le cadre du mois de l'environnement. Le thème, l'environnement évidemment, et le changement climatique, vaste intentionnellement. Chers étudiants, si vous avez une belle image à partager, un paysage qui vous a frappé, un détail de la nature qui vous a touché, une scène qui dit quelque chose sur l'état de notre environnement, vous pouvez dès maintenant envoyer votre photo, accompagnée d'un titre et de votre nom. Les photos reçues seront publiées sur la page Facebook de l'UNV, où elles seront ensuite soumises au vote du public jusqu'au 24 juin. C'est le nombre de likes qui désignera le gagnant. Toutes les modalités de participation, comment envoyer votre photo, les délais, les conditions, sont disponibles en détail sur notre page Facebook. Côté concours de slam, la journée du 5 juin a réservé une petite surprise de celles qui font sourire avec le recul. Le slam était au programme, la scène était prête, le jury aussi, mais ce vendredi-là, la parade pour l'ouverture de la Coupe du Monde se tenait également au même moment et l'appel du ballon rond a visiblement été le plus fort. Résultat, pas de participants sur scène ce jour-là. Nous comprenons tout à fait, la Coupe du Monde, c'est la Coupe du Monde. Mais la bonne nouvelle, c'est que le concours de slam n'est pas annulé. Il est simplement reporté au 26 juin, lors de la cérémonie de clôture du mois de l'environnement. Cela laisse encore le temps de préparer un texte, de peaufiner sa performance, de se lancer et participer. Le thème reste le même, l'environnement. Le format aussi, un texte de slam, une scène, un jury. Toutes les informations pour s'inscrire et participer sont sur la page Facebook de l'UNV. Le 26 juin, la scène sera de nouveau ouverte. Un peu de musique avant de vous parler d'une expérience qui attend nos étudiants de l'autre côté de l'eau. Lançons Soleil Bleu de Bleu Soleil et Louisa.

Vous en avez peut-être entendu parler lors de nos émissions précédentes, le programme Pacific Walkabout sur le point de se concrétiser. Très bientôt, des étudiants du diplôme CRHA, Résilience climatique et action humanitaire de l'UNV, s'envoleront vers la Nouvelle-Calédonie pour 2 semaines d'immersion scientifique et culturelle. Ce programme est une initiative conjointe de l'Université nationale de Vanuatu, de l'Institut de recherche pour le développement et de l'Université de la Nouvelle-Calédonie. Il est né d'un constat simple. Le Pacifique fait face à des défis considérables, changement climatique, préservation des écosystèmes marins, gestion durable des ressources naturelles, risques naturels, et former dès aujourd'hui les chercheurs, techniciens et décideurs de demain est une nécessité. C'est précisément pour cela que ce programme cible les étudiants du diplôme CRHA. Ils sont au cœur de ces enjeux par la nature même de leur formation, et cette expérience à l'étranger vient renforcer sur le terrain et dans le contexte régional différent ce qu'ils construisent ici au Vanuatu. Le séjour est organisé en 2 semaines bien distinctes, chacune avec des objectifs propres. La première semaine se déroulera sous la supervision de chercheurs et d'ingénieurs de l'IRD et de l'UNC. Les étudiants y découvriront un éventail de disciplines scientifiques directement liées aux réalités du Pacifique. Sciences marines, océanographie, chimie de l'eau, gestion des risques naturels, anthropologie. Une plongée dans la recherche appliquée au contact des scientifiques dont les travaux portent précisément sur notre région. La deuxième semaine prendra un tour différent, plus culturel et linguistique, dans le cadre d'un programme sur la diversité développée en partenariat avec l'Université de la Nouvelle-Calédonie. Une façon d'élargir le regard au-delà des seules disciplines scientifiques et de mieux comprendre comment les questions environnementales s'articulent avec les enjeux culturels et linguistiques de la région. Pour les étudiants concernés, cette mobilité représente bien plus qu'un voyage. C'est une première expérience internationale, une immersion dans un environnement académique différent et l'occasion de tisser des liens avec des chercheurs et des étudiants d'une institution sœur du Pacifique. Le programme prend en charge le billet d'avion, l'hébergement, les repas et toutes les activités sur place. Ils s'envoleront vers la Nouvelle-Calédonie le lundi 6 juillet jusqu'au lundi 20 juillet 2026. Nous leur souhaitons d'ores et déjà une très belle expérience. On marque une pause avec Céline Dion et son titre « Prière païenne » avant de vous annoncer un rendez-vous à noter dans votre agenda pour la fin du mois.

Comme chaque mois, l'UNV accueille un chercheur invité pour son séminaire mensuel. Le rendez-vous de juin aura lieu le 25 juin, dès 16h45, dans l'auditorium de l'Université nationale de Vanuatu. Nous accueillerons ce soir-là M. Corey Huber, doctorant au Pacific Action for Climate Transition Center, ou PACT, rattaché à la Monash Business School de l'Université Monash en Australie, et s'inscrit dans un programme interdisciplinaire qui croise les sciences économiques, les politiques publiques et les études du Pacifique. Sa présentation portera sur ses recherches doctorales en cours, intitulée « Une étude de l'engagement du secteur privé dans les activités liées au changement climatique au sein des petits États insulaires en développement du Pacifique ». En d'autres termes, il s'intéressera au rôle que jouent ou que pourraient jouer les entreprises privées dans la réponse au changement climatique dans des pays comme le Vanuatu. C'est un angle d'approche qui sort un peu des sentiers habituels des discussions sur le climat, souvent centrées sur les politiques publiques et les gouvernements. La question de l'engagement du secteur privé, avec ses contraintes, ses logiques et son potentiel, est pourtant centrale si l'on veut comprendre comment les économies insulaires peuvent réellement évoluer face aux enjeux climatiques. Le séminaire se déroulera en anglais. Il débutera par 45 minutes de présentation, suivi d'une session de questions-réponses, un moment toujours enrichissant qui permet d'aller plus loin dans les échanges avec l'intervenant. La soirée se poursuivra ensuite de manière plus conviviale autour d'un cava et de rafraîchissement, l'occasion de continuer la conversation de façon plus informelle et d'échanger directement avec Corey Huber dans une atmosphère détendue. Notez la date dans votre agenda, jeudi 25 juin, 16h45, auditorium de l'UNB. La musique nous ouvre la porte de la chronique linguistique, notre voyage hebdomadaire dans les langues de l'archipel. Écoutons la douceur de Corneille et son titre « Parce qu'on vient de loin ».

Cette semaine, notre chronique linguistique nous emmène sur l'île de Malekula, dans la province de Malampa, la deuxième plus grande île du Vanuatu, que nous avons déjà visitée il y a quelques semaines pour explorer l'Avava. Malekula est un territoire d'une richesse linguistique extraordinaire avec plusieurs dizaines de langues distinctes qui coexistent sur une même île. Aujourd'hui, nous nous intéressons à l'Aulua, une langue parlée dans la région centrale de Malekula, le long des côtes de l'île. Ce nom est parfois aussi orthographié Aula ou Aulua, selon les sources linguistiques. C'est une langue qui, malgré sa discrétion sur la scène internationale, présente des caractéristiques remarquables que nous allons explorer ensemble. L'Aulua appartient, comme toutes les langues vernaculaires du Vanuatu, à la grande famille des langues austronésiennes, dans le sous-groupe des langues océaniennes du Vanuatu central. Elle est génétiquement apparentée aux autres langues de Malekula, dont l'Avava, que nous avons présentée il y a quelques semaines, et partage avec elle une origine commune tout en ayant développé ses propres traits distinctifs au fil du temps. L'Aulua a fait l'objet de travaux de documentation linguistique, notamment dans le cadre du programme ULDP, Endangered Language Documentation Program, qui œuvre à la préservation des langues menacées à l'échelle mondiale. Ces travaux ont permis de continuer des enregistrements, des lexiques et des descriptions grammaticales qui sont autant de ressources précieuses pour les communautés et les chercheurs. Grammaticalement, l'Aulua partage avec ses voisines un système de marqueurs aspectuels qui précise la nature d'une action accomplie en cours ou habituelle, plutôt qu'un système de temps au sens strict du terme. Elle possède également des distinctions pronominales entre duel et pluriel et entre nous inclusifs, qui inclut la personne à qui l'on parle, et nous exclusifs, qui l'exclut. Une subtilité que le français ne permet pas d'exprimer en un seul mot. La communauté des locuteurs de l'Aulua est numériquement restreinte. Comme pour beaucoup de langues de Malekula, la transmission intergénérationnelle est le facteur déterminant de sa vitalité et les efforts des familles et des anciens pour maintenir la langue vivante dans le quotidien sont essentiels.

quelques éléments de vocabulaire en Naoulua, traduit en français, pour vous donner un aperçu de cette langue. Donc nous retrouvons une nouvelle fois les mots comme Wai, qui veut dire l'eau, Netan, qui veut dire la mer au sens maman, Garea, qui veut dire la mer, mais au sens de l'océan, Nakamal, qui est le lieu de réunion communautaire, ou Natano, qui signifie la terre ou le sol, que nous avons déjà vu. Mais il existe aussi le mot tam-tam, qui signifie le tambour à fente, instrument de communication et de cérémonie essentielle dans les cultures de Vanuatu. Le tam-tam est à la fois objet musical, outil de transmission de messages entre villages et marqueur de statut social. Nabanga, qui veut dire le banyan, l'arbre banyan, un arbre sacré dans de nombreuses cultures du Vanuatu, lieu de rassemblement, de cérémonie, de prise de décision collective. Sa présence dans le vocabulaire dit quelque chose de son importance dans la vie sociale et spirituelle des communautés. Mouette, qui veut dire l'œil ou le regard, souvent associé dans les traditions orales mélanésiennes à la perspicacité, à la sagesse, à la capacité de voir au-delà des apparences. Nimarau, qui veut dire la forêt dense. Malekula est une île forestière et la forêt est au cœur de la vie des communautés pour les ressources qu'elle fournit, les savoirs qu'elle abrite et les récits qu'elle inspire. Ou Nazinag, qui veut dire chanter ou la chanson. La chanson est un vecteur essentiel de la transmission dans les cultures à tradition orale. C'est par elle que les histoires, les généalogies et les savoirs voyagent de génération en génération. Merci. Merci de nous avoir écoutés. Pour rester informé de tout ce qui se passe à l'UNV ce mois-ci, les activités du mois de l'environnement, le concours photo et ses modalités, le concours de slam reporté au 26 juin, le séminaire du 25 juin et bien d'autres choses à venir, retrouvez-nous sur la page Facebook de l'Université nationale de Vanuatu et sur le site internet de l'université. Retrouvons-nous la semaine prochaine et d'ici là, prenez soin de vous et de vos proches. On a commencé cette émission sous le rythme de la Coupe du Monde de football. Autant la terminer de la même manière et en beauté. Voici, ramener la Coupe à la maison de VG Dream en rappel à la victoire de l'équipe de France en 2018. Bonne semaine à toutes et à tous.

0: Il est 16h à Paris, 14h en temps universel. Et je passe la balle à Olivier Charman pour le journal. Bonjour.
1: Merci Pascal pour cette passe au ballon. Bonjour à toutes et à tous, il est 16h à Paris. Le coup d'envoi de la Coupe du Monde de football. Ce soir, 48 équipes pour la première fois. Les matchs dérouleront aux États-Unis, au Canada et au Mexique où se jouera le match d'ouverture entre le Mexique justement et l'Afrique du Sud. Gros plan dans ce journal sur la République tchèque qui revient dans le mondial après 20 ans d'absence. La journaliste de RFI, Alice Froussard, n'a pas eu l'autorisation d'entrer en Israël. Elle avait pourtant tous les documents officiels, toutes les autorisations de travail. RFI dénonce une entrave à la liberté de la presse. Lobbying, les multinationales renforcent leur emprise à Bruxelles. Les grandes entreprises ont dépensé plus de 380 millions d'euros en lobbying auprès de l'Union européenne, un montant en hausse de 7% en un an. Le début de la Coupe du Monde de football, donc, avec ce soir le match d'ouverture à suivre sur les antennes africaines de RFI dès 18h50 en temps universel. Ce sera Mexique, Afrique du Sud. Deuxième match du jour, dans la nuit, Corée du Sud, République tchèque. Cela faisait 20 ans que l'équipe nationale tchèque ne s'était pas qualifiée pour la Coupe du Monde. Cette fois-ci, c'est donc la bonne, grâce notamment à un savoir-faire hors du commun, la victoire au tir au but, alors que le pénalty le plus célèbre de l'histoire a été tiré par le tchèque Panenka il y a exactement 50 ans. Alexis Rosenweg est notre correspondant à Prague.
2: On n'arrive pas à gagner dans le jeu, donc on gagne au péno. C'est ce qu'explique ce supporter au bord du terrain d'un club amateur de la banlieue de Prague. Les barrages pour la récente qualification lui donnent raison. Les Tchèques ont battu les Irlandais puis les Danois au bout du suspense et de deux séances de tirs au but. Une vraie tradition côté tchèque, puisqu'il y a 50 ans, presque jour pour jour, le 22 juin 76, le moustachu Antonín Panenka rentrait dans l'histoire en donnant le titre de champion d'Europe à son pays grâce à un tir au but légendaire en feuille morte qui porte toujours son nom. Il nous en a expliqué le principe.
3: Il faut tirer sans forcer au milieu et faire un arc de cercle pour que le ballon flotte et que le gardien ne puisse pas le dévier du pied s'il a déjà plongé. Le principe est plutôt simple.
2: Depuis Panenka, les Tchécoslovaques puis les Tchèques n'ont jamais perdu au tir au but en compétition, en sortant notamment au pénalty la France en demi-finale de l'Euro 96. Pour en arriver là, dans cette Coupe du Monde, l'attaquant Patrick Schick et ses coéquipiers devront d'abord sortir du groupe A, où la Tchéquie affrontera en premier la Corée du Sud, puis l'Afrique du Sud et le Mexique. Alexis Rosenzweig, Prague, RFI.
1: La guerre au Moyen-Orient, Donald Trump déclare vouloir frapper l'Iran très fort ce soir et intensifier les opérations militaires américaines dans un contexte de forte tension. Le président américain affirme aussi que de nouveaux bombardements auront lieu, tout en indiquant vouloir éviter certaines infrastructures civiles comme les centrales électriques et les ponts, afin de limiter les souffrances de la population. L'Iran avait annoncé un peu plus tôt la fermeture totale du détroit d'Ormuz jusqu'à nouvel ordre. La décision a été prise après une nouvelle nuit de bombardements américains auxquels Téhéran ripostait en frappant ses voisins du Golfe et la Jordanie. RFI dénonce le refoulement de la journaliste Alice Froussard à son arrivée en Israël. Elle s'est vue refuser l'entrée sur le territoire israélien à son arrivée hier à l'aéroport de Tel Aviv, alors qu'elle disposait de l'autorisation de voyage requise et d'une demande de visa de presse en bonne et due forme pour travailler en Cisjordanie occupée. Les autorités israéliennes n'ont pas transmis à RFI de justification de cette décision. La diplomatie française a aussi réagi à cette expulsion par Israël. Le ministère français des Affaires étrangères regrette cette décision par la voix de son porte-parole, Pascal Confavreux.
4: Nous regrettons cette décision qui relève néanmoins de la souveraineté des autorités israéliennes vers qui je vous renvoie. Nous rappelons, nous, notre soutien à la liberté de la presse et à l'exercice libre et sûr de la profession en toutes circonstances et en tout lieu.
1: Pascal Confavreux, porte-parole du Quai d'Orsay, interrogé par Justine Fontaine. L'Union européenne est-elle en train de devenir le paradis des lobbyistes? Les grandes entreprises ont dépensé plus de 380 millions d'euros pour tenter d'influencer les politiques publiques européennes. Un chiffre en hausse de 7% par rapport à l'an dernier, selon une étude de deux ONG. Théo Renaudon, bonjour.
5: Bonjour Olivier.
1: Alors, selon l'Observatoire européen des entreprises, ce sont notamment les géants de la tech qui tentent le plus d'influencer les tendances politiques européennes.
5: Oui, ils ont des badges marrons et ils peuvent se promener dans les cours couloirs des institutions européennes, manger avec des députés ou participer à des réunions de la Commission. Ce sont ces lobbyistes et ils sont donc de plus en plus nombreux pour défendre notamment les géants de la tech. Vicky Kahn, elle est chercheuse à l'Observatoire européen des entreprises. C'est l'une des auteurs de ce rapport.
6: Il y a 15 ans, on ne parlait pas des géants de la tech, mais aujourd'hui, les débats portent sur les règles numériques, l'intelligence artificielle. Les institutions tentent, dans une certaine mesure, de réglementer les grandes entreprises technologiques. Mais l'industrie investit énormément d'argent auprès des régulateurs.
5: Et ça fonctionne, selon la chercheuse. Les politiques publiques européennes sont parfois même copiées-collées, Olivier, sur des recommandations d'industriels.
6: Rien que le mois dernier, nous avons vu par exemple comment la Commission a utilisé un amendement écrit par l'industrie numérique, notamment par Microsoft, afin de tenter de maintenir secrètes certaines informations concernant les centres de données et leur consommation d'énergie et d'eau.
5: Faut dire, Olivier, que la période est particulièrement propice au lobbying en Europe. L'UE veut simplifier les règles de son économie, tant elle est fragilisée par le comportement imprévisible de Washington.
1: Merci Théo. Renaudon, nouveau coup dur pour le Premier ministre britannique Keir Starmer. Le ministre de la Défense, John Healey, annonce sa démission en dénonçant le manque de moyens accordés à l'armée. C'est l'aboutissement d'un procès qui a duré une décennie en Thaïlande. Deux Chinois d'ethnie ouïghour ont été condamnés à mort pour avoir perpétré l'attentat terroriste le plus meurtrier de l'histoire du pays. Ils ont été reconnus coupables d'avoir fait exploser une bombe dans un sanctuaire hindou à Bangkok. C'était en 2015. Mélissa Barra, bonjour.
7: Bonjour Olivier.
1: Ce procès a donc débuté en 2016 et a connu de nombreux ralentissements et zones d'ombre.
7: Oui, un verdict très attendu par les familles des 20 victimes et par les 120 blessés. Cette condamnation à mort arrive au terme d'un procès d'une durée excessive, vous le disiez, 10 ans, et critiqué pour ses retards et ses vices de forme, notamment parce que les autorités thaïlandaises affirmaient ne pas trouver d'interprète ouïghour. Les deux suspects, Yusufu Miraili et Bilal Mohamed, avaient été arrêtés 2 semaines après cette explosion meurtrière le 17 août 2015 dans le sanctuaire d'Erawan, un site religieux hindou au cœur de Bangkok, fréquenté par des touristes chinois. Très rapidement, un rapprochement a été fait entre l'attentat et la décision controversée qu'avait pris la junte thaïlandaise de rapatrier de force une centaine d'hommes ouïghours vers la Chine. Des groupes de défense de droits de l'homme ont dénoncé l'opacité de la procédure. Les accusés assurent avoir confessé sous la torture. Il y a eu des rétractations d'aveux et des mandats d'arrêt émis contre une quinzaine de personnes qui n'ont jamais été appréhendées. 10 ans plus tard, les juges ont estimé qu'il existait des preuves suffisantes pour condamner les deux hommes à mort. Or, il n'y a pas d'exécution dans le pays depuis 2018.
1: Merci Mélissa Barra. Avec la 11e heure, l'écrivain américano-britannique d'origine indienne Salman Rushdie signe son grand retour à la fiction depuis l'attaque au couteau dont il a été victime en 2022. Un recueil en 5 nouvelles qui paraît ce jeudi en France aux éditions Gallimard. Elisabeth Le Carré.
8: Avec Salman Rushdie, la biographie n'est jamais séparable de l'œuvre. Né à Bombay en 1947, formé à Cambridge, consacré par les enfants de minuit en 81, visé par une fatwa en 89 après les versets sataniques, poignardé en 2022, l'homme a traversé des épreuves que la fiction elle-même aurait du mal à inventer. 2 ans après le couteau où Rushdie racontait l'attentat et sa longue et douloureuse rééducation, il revient à l'invention pure et au conte. La 11e heure réunit 5 nouvelles ancrées dans les territoires qui ont façonné sa vie, l'Inde, l'Angleterre et les États-Unis, avec ce fil conducteur des personnages aux prises avec la vieillesse et la mort. On y retrouve bien sûr sa marque de fabrique, ce mélange de réalisme magique et d'ironie politique. Mais quelque chose a changé, car la 11e heure, c'est bien ce moment, juste avant minuit, où il ne reste plus de temps pour les digressions. Rushdie écrit désormais comme quelqu'un qui sait ce que signifie être sur le point de disparaître et qui a choisi en réponse de raconter encore et encore.
1: Et juste avant l'émission, c'est pas du vent, le phénomène climatique El Niño est officiellement de retour. L'Agence américaine d'observation océanique et atmosphérique annonce son apparition au cours du mois dernier et estime à plus de 60% le risque d'un épisode très puissant d'ici la fin de l'année. Comme prévu, c'est pas du vent avec Anne-Cécile Bras. Aujourd'hui, la Coupe du Monde 2026, c'est carton rouge pour l'environnement.

Voilà, maintenant que j'ai retrouvé les petits lutins, on va pouvoir chanter. Peut-être qu'on va chanter ensemble. On viendra après à Papillon. On va commencer par une berceuse. La berceuse, quand grand-mère, avant quand j'étais petit comme vous là, quand ils voulaient me faire dormir, ben, et chanter une chanson, une berceuse, on appelle ça. Alors si vous écoutez bien, ensuite après on va la chanter ensemble.

Je vois que vous avez envie de chanter là. On va chanter ensemble, ok? C'est Allo Allo Zahweh et Kré Yahweh. Ensemble.

Non, c'est très bien, c'est très bien. On va se faire mieux, hein. On va séparer la salle en deux, là. Hein. On va faire deux groupes. Alors, on va donner un nom, hein, chacun des groupes. Donc, à partir...

Dagobert. C'est bon, Dagobert? Bon, allez, Dagobert, bien non. Bon, allez, Dagobert. Est-ce que vous êtes là, Dagobert? Est-ce que vous êtes là? Bien, Dagobert. Ah, toi aussi, il faudrait qu'on te donne un nom. Hein? Alors, toi? Philibert. C'est bon, Philibert? Est-ce que vous êtes là, Philibert? Oui. Ah, ben c'est bien, là. On a Philibert d'un côté et de l'autre, Dagobert. Vous vous taisez, Philibert. On va commencer par Dagobert. Et c'est fort.

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Bonjour à toutes et à tous et bienvenue dans l'écho sportif de la semaine, votre rendez-vous sportif francophone du week-end, chaque samedi de 9h30 à 10h. Dans cette émission, nous faisons le tour de l'actualité sportive francophone, puis nous partons à la rencontre d'un acteur du sport au Vanuatu, où découvrons un portrait inspirant lié à notre belle région. Commençons tout de suite avec le résumé sport de la semaine, où nous revenons sur les événements marquants qui ont rythmé le monde sportif ces derniers jours. Chers auditeurs et auditrices, Gilles Casten pour les actualités sportives de la semaine. Football, le Vanuatu poursuit sa préparation face aux Fidji. La sélection nationale de football a disputé cette semaine deux matchs amicaux internationaux face aux Fidji au stade VFF Freshwater de Port Vila. Les Vanuatais se sont d'abord imposés 2-1 lors de la première rencontre avant de concéder un match nul 2-2 lors du second affrontement disputé cette semaine. Menée à la pause, l'équipe nationale est parvenue à revenir au score en seconde période pour partager les points avec son adversaire. Ces deux rencontres, qui comptent pour le classement mondial de la FIFA, ont permis au staff technique d'évaluer l'effectif et de poursuivre la préparation de l'équipe en vue de ses prochaines échéances internationales. À l'issue de la série, le sélectionneur, Lars Hopp, a salué l'engagement et la discipline de ses joueurs. Il estime toutefois que plusieurs aspects du jeu nécessitent encore des ajustements afin de permettre à l'équipe de franchir un nouveau palier. Rugby League, une victoire encourageante face à Singapour. Le Rugby League était également à l'honneur cette semaine avec la réception de Singapour au stade Corman de Port Vila. L'équipe masculine du Vanuatu s'est imposée sur le score de 30-24 au terme du rencontre disputée et suivie par de nombreux supporters. Cette victoire a été saluée par le vice-président de la Fédération de Rugby League du Vanuatu, David Lolo, qui y voit une récompense des efforts fournis par les joueurs et l'encadrement. Il a également souligné l'importance de poursuivre le développement de la discipline dans le pays, notamment auprès des jeunes. Du côté féminin, la fédération entend continuer à accompagner l'équipe nationale afin de renforcer sa compétitivité après sa récente défaite face au Singapour Sunbirds. Cette rencontre internationale confirme la progression du Rugby League au Vanuatu et l'intérêt grandissant du public pour ce sport. Haltérophilie, Aja Brichat Lolo en route vers les Jeux du Commonwealth. En haltérophilie, la préparation se poursuit pour Aja Brichat Lolo en vue des Jeux du Commonwealth 2026 qui se dérouleront le mois prochain en Écosse. L'athlète vanuataise a obtenu sa qualification directe dans la catégorie féminine des plus de 80 kg. Avec Thomas Wilpa, elle fait partie des deux premiers sportifs officiellement sélectionnés pour représenter le Vanuatu lors de cette compétition. Déjà médaillée à plusieurs reprises sur la scène régionale et internationale, Aja poursuit actuellement sa préparation en Nouvelle-Zélande. Elle espère réaliser une performance à la hauteur de ses ambitions et inspirer davantage de jeunes Vanuatais à pratiquer le sport de haut niveau. Les athlètes Vanuatais poursuivent leur préparation en vue des prochains Jeux du Commonwealth. Le chef de mission, Mike Masauvakalo, rappelle l'importance de cette compétition qui réunira les pays membres du Commonwealth et permettra de représenter le Vanuatu à l'international. Développement sportif,
préparer l'avenir des athlètes. Au-delà des compétitions, le développement des sportifs était également au cœur de l'actualité cette semaine à Port-Vila. Un atelier de 2 jours organisé par la Commission des athlètes a réuni plusieurs sportifs de différentes disciplines afin de les accompagner dans leur parcours personnel et professionnel. Animée par l'ancienne championne olympique Barbara Kendall, la formation a porté sur la gestion de carrière, le leadership, la préparation de l'après-sport ainsi que la définition d'objectifs à long terme. Selon les organisateurs, ce type d'initiative vise à permettre aux athlètes de mieux préparer leur avenir, aussi bien pendant leur carrière sportive qu'au moment de leur reconversion. Passons maintenant à l'actualité sportive internationale. Football, le Mondial 2026 est lancé. La Coupe du Monde 2026 a débuté cette semaine au Mexique. Lors du match d'ouverture disputé au stade Azteca de Mexico, le Mexique s'est imposé 2-0 face à l'Afrique du Sud. Jorge Sanchez a ouvert le score avant que Raúl Jiménez n'inscrive le 2e but mexicain. Les Sud-Africains ont terminé la rencontre à 9 joueurs après 2 expulsions. Dans notre rencontre de groupe A, la Corée du Sud a battu la République tchèque sur le score de 2-1, prenant ainsi la tête du groupe à l'égalité de points avec le Mexique. Ce matin, le Canada affrontait la Bosnie-Herzégovine pour son entrée en lice dans le groupe B. Cette édition est la plus grande de l'histoire avec 48 équipes engagées et 104 matchs programmés. Nous rappelons que l'ensemble des rencontres est diffusé en direct et gratuitement sur la TPV, la télévision nationale du Vanuatu. Tennis, le retour très attendu de Serena Williams. À 44 ans, Serena Williams a effectué son retour à la compétition après près de 4 ans d'absence lors du tournoi du Queen's Club à Londres. Cependant, son retour a été écourté après la blessure de sa partenaire de double, la Canadienne Victoria Mboko. Malgré ce contretemps, Serena Williams devrait poursuivre sa préparation sur gazon avec Wimbledon, où une invitation reste très attendue. Basketball, les Knicks aux portes du titre NBA. Dans les finales NBA, les New York Knicks ont pris une option sérieuse sur le titre en menant 3-1 contre les San Antonio Spurs. Lors du 4e match, New York s'est imposé 107-106 dans une rencontre très disputée. Le match 5 est prévu ce week-end à San Antonio. Les Knicks ne sont plus qu'à une victoire de leur premier titre NBA depuis plus de 50 ans. Formule 1, Antonelli confirme son statut de révélation. En Formule 1, le jeune pilote italien Andrea Kimi Antonelli continue d'impressionner. Le vainqueur récemment du Grand Prix de Monaco, il conserve la tête du championnat du monde avant le Grand Prix d'Espagne ce week-end. À seulement 19 ans, Antonelli s'impose comme l'une des grandes révélations de la saison 2026. C'était l'essentiel de l'actualité sportive de la semaine. On se retrouve samedi prochain pour un nouveau point sur vos disciplines favorites. D'ici là, excellente écoute pour la suite du programme.

0: Passons maintenant à notre deuxième rubrique où chaque semaine nous mettons en lumière un invité passionné ou un portrait sportif inspirant. Aujourd'hui, nous mettons à l'honneur un jeune surfeur qui fait sensation au-delà de nos côtes, talentueux, déterminé et passionné. Il commence à se faire un nom sur la scène internationale des premiers de portée aux les couleurs du Vanuatu dans le monde du surf. Bonjour Monsieur Tarou.
1: Bonjour.
0: C'est un véritable plaisir de vous accueillir dans notre rubrique Portrait sportif. Nous avons hâte de découvrir votre parcours, vos exploits et ce que vous avez ou ce qui vous inspire à dépasser vos limites. Pour commencer, peux-tu te présenter à nos auditeurs et nous parler un peu de toi?
1: J'ai 16 ans, je suis né au Vanuatu. Je vis à Pongo, dans l'est de Port-Vila. Je surfe depuis que j'ai 10 ans, j'ai commencé avec un petit peu de skate et puis je surfe avec les locaux tous les jours, c'est un peu toute ma vie.
0: Merci Monsieur Tarou. Certains auditeurs se demandent peut-être ce que c'est que le surf exactement. Peux-tu nous expliquer ce sport et nous raconter comment tu as appris à le pratiquer?
1: Le surf, c'est un sport de glisse qui se pratique dans la mer. Au Vanuatu, c'est assez sympa parce qu'elle est chaude. Donc, c'est généralement un bloc de mousse, plus ou moins long, avec un shape. Il est recouvert de résine pour que la mousse ne prenne pas l'eau et du coup que ça continue de flotter. Et puis, on se lève sur ce bloc de mousse en glissant sur les vagues.
0: Parlons maintenant de ton parcours. Quand as-tu commencé le surf et à quel âge?
1: J'ai commencé le surf à 6 ans à peu près. Mais j'ai pas trop accroché avant mes 10 ans où j'ai préféré faire du skate. À 10 ans, j'ai vraiment accroché au surf et j'ai continué à me concentrer sur ça.
0: Et comment as-tu progressé jusqu'à aujourd'hui?
1: C'est simple, j'ai surfé tous les jours quasiment, à part pendant les vacances ou s'il y a des soucis physiques. Mais sinon, j'ai surfé tous les jours, je me suis entraîné vraiment fréquemment et puis c'est comme ça que j'ai progressé peu à peu.
0: Et pour ce sport, le surf, pourquoi est-il important pour vous?
1: En fait, j'ai commencé le surf tôt, j'avais pas aimé, j'ai recommencé à 10 ans et dès le premier virage, je suis tombé amoureux et du coup j'ai continué sur ça. Je suis passé à l'école à la maison pour ça, j'ai fait que de l'entraînement pour ça et c'est vraiment tout ça, a été toute ma vie depuis mes 12 ans je pense.
0: Et qu'est-ce qui te motive à continuer et à t'entraîner régulièrement?
1: Tout simplement pouvoir continuer à le faire ce sport parce que j'aimerais bien en faire une carrière, enfin une vie en dehors de la scolarité, quoi, dès que je deviendrai adulte, donc c'est l'objectif.
0: Et est-ce que c'est une passion transmise par ta famille ou est-ce un choix personnel?
1: Je dirais un peu des deux, parce que c'est mon grand-père qui m'a mis sur un paddle dès que j'étais tout petit. Mais sinon, mon père a beaucoup fait de sports de glisse, notamment avec du ski. Du coup, ça m'a orienté vers des sports de glisse, ma mère aussi. Mais le surf n'étant pas vraiment familial, je pense que c'est un choix personnel, mais aussi familial par le côté glisse.
0: Et comment arrives-tu à équilibrer l'école et le sport, surtout avec les entraînements et les compétitions?
1: C'est assez compliqué, c'était assez facile depuis 4 ans parce que j'étais à l'école à la maison, du coup je pouvais gérer mon emploi du temps, l'aménager selon les compétitions, selon mes entraînements, selon les marées, la houle, etc. Quelques semaines maintenant, je suis à l'école pour les deux dernières années de ma scolarité et du coup c'est un peu plus compliqué parce que t'as des horaires fixes qui ne vont pas vraiment avec les marées et autres. Mais j'y arrive, donc je m'entraîne quand je peux et puis je surfe quand je peux aussi, je fais mon maximum.
0: Et en décembre dernier, l'équipe du Vanuatu s'est rendue au Pérou pour participer au ISA World Junior Surfing Championship, organisé par l'International Surfing Association. C'était la toute première participation du Vanuatu à cette compétition mondiale junior, face à plus de 400 jeunes surfeurs parmi les meilleurs au monde. Et toi, tu t'es particulièrement démarqué en entrant dans l'histoire avec deux victoires de série pour le pays. Alors Manoa, qu'as-tu ressenti en entrant dans l'histoire du Vanuatu avec ces deux victoires?
1: J'étais très heureux parce que c'est un gros investissement du pays de nous faire partir là-bas, surtout pour un petit pays comme ça. Donc j'étais très heureux que ça paye pour le Vanuatu, qu'on puisse, du coup, que ça profite au surf Vanuatu, qu'on puisse y repartir, que ça augmente la popularité de ce sport ici. Et puis j'étais aussi fier de présenter les couleurs du Vanuatu sur des étapes comme ça.
0: Et qu'est-ce qui t'a aidé à performer aussi bien dans des conditions aussi exigeantes?
1: C'est vrai que c'est très différent, le Pérou du Vanuatu en termes de vagues, parce que on se passe, c'est des grandes plages de sable, il n'y a pas de récifs comme on a ici, des coraux et tout, donc c'est très variable et on n'a pas vraiment tous l'habitude. D'ailleurs, ça a posé un petit peu des soucis dans l'équipe. Enfin, et on doit dû s'habituer. Et puis, on a tout fait pour que on s'habitue le mieux possible avec Ben. Et puis, ça a marché. Donc, c'est comme ça.
0: Merci, Monsieur Manoa. Quels sont les principaux défis que tu rencontres dans ta carrière de surfeur?
1: Les principaux défis. Je dirais que ça peut être dû au fait que le Vanuatu soit très exclu du reste du monde, qu'il faille prendre des avions. Du coup, il y a un caractère économique aussi qui entre en jeu. Donc, je dirais que c'est assez économique. Après, sinon, c'est de ne pas avoir, oui, de ne pas avoir rencontré tout le reste du monde du surf qui permettrait d'augmenter mon niveau considérablement en me heurtant à des obstacles, on va dire, enfin, en étant en compétition plus souvent qu'en restant sur des petites îles où on a...

0: voir où je suis successif cette semaine.
1: Et enfin, quel message aimeriez-vous transmettre aux jeunes qui nous écoutent en ce moment pour pratiquer ce sport de surf?
0: Je pense que ça vient surtout dès que tu commences le surf, tu dois aimer ça. Enfin, le début c'est un petit peu dur, mais dès que tu tombes dedans, il faut y aller à fond, il faut s'entraîner à fond, il faut surtout aimer le sport et puis aimer à chaque fois que tu y vas. Et je pense que c'est le meilleur message qu'on puisse donner.
1: Merci beaucoup, Manoa, d'avoir partagé ton parcours et tes expériences avec nous. Nous te souhaitons plein de succès pour tes prochaines compétitions et que tes performances continuent de faire briller le Vanuatu sur la scène internationale. C'était Portrait sportif dans Éco Sportif sur Radio Vanuatu. Restez à l'écoute et à très bientôt pour un nouveau rendez-vous sportif.
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